0: Jamaou Session et c'est Mamie P avec Andrea Tony qui clôture ce premier set. Show me the way you go, très funky. Juste avant, c'était DJ Pantelis, I've been saving my love, et ça rend hommage là encore à un vieux classique des années disco. Le Clubhouse Session Powerplay de la semaine, le coup de cœur, c'est John Morales et Tasha Larrey, Can You Handle It, la reprise des Chalamars, c'est très très bien fait. Sweet Georgie, juste avant, avec la voix de Toshi Mary et Groove Disciple, je vous ai proposé Supernova et on a démarré avec Walter G, J. Caruso et la reprise de Voyage, From East to West.
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Le fameux saxo reprise signé par Synthesax dans Clubhouse Session, très Latin style, Vamos da Fiesta. Tout à l'heure, c'était Monsieur Willy avec Jay Murphy et Nathalie Nova. Le nouveau titre s'appelle My Love is Music, j'adore, suivi par un espèce de bootleg Timmy Tom et la voix de Melanie Brown, Like Paradise, pour reprendre l'un des grands classiques de Sade. On a écouté Juani Bravo, Dom Tac, j'aime beaucoup, grosse ambiance. À nouveau Walter G avec Ferme les yeux pour nous mettre totalement dans l'ambiance voyage et nous proposer du très très bon son caliente. Et donc à l'instant, Synthetic Sax dans Clubhouse Session. On va terminer comme il se doit cette première partie avec le House Classic of the Week. À la base, le morceau est sorti, je crois, en 2004 ou 2005, remixé en 2019 par Dr. Pecker. Voici Soul Searcher, grand classique cette semaine, Feeling Love dans Clubhouse Session.

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2: Et on embarque pour la deuxième partie de Clubhouse Session, soyez les bienvenus. Voici une spéciale dédiée à David Penn. J'ai souhaité cette semaine aller retrouver dans la collection Clubhouse Session quelques petites pépites des remixes des productions de David Penn. Et ça commence avec ce classique des années Defected en 2000 ou 2001. Voici The Godfellas Soul

0: Club House Session cette semaine, une sélection totalement dédiée à David Penn avec à l'instant Gypsy Man, production Todd Terry et le fameux Barbara Terry. Juste avant, c'était The Revival House Project avec la voix de Kathy Brown, Dance to the Music, Yes, Been a Long Time, John Cutler, It's Yours, Mistura, Do You Love Me, avec une tendance un petit peu rock sur ce titre-là qui est plutôt disco à la base, et le set spécial David Penn a démarré avec The Godfellas, Soul Heaven. 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

Énorme classique ça. Ce remix est signé par Mochak, très belle production. Sea Line Woman, évidemment. Tout à l'heure, je vous ai proposé Disco Cowboys. Ça reprend la base de Stardust avec la voix de Jane Fonda pour refaire un peu le bootleg qu'avait proposé Bob Sinclair en 1998 ou 99. Ça s'appelle Funking Music. Il y a eu Kassim et DJ Ray avec Your Touch. Clan, j'adore, avec Café Con Ron. Il y a eu Ultranaté, Hugel et Imael Angel pour le titre Moving to the Sun. Et donc à l'instant, Nina Simone avec le remix de Mochak. On se retrouve nous très vite pour d'autres surprises avec évidemment pas mal de nouveautés à découvrir dans les prochaines semaines.

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2: Bonjour à tous. L'émotion reste très vive dans le Gers après la confirmation hier de l'identité du corps retrouvé jeudi dans un ancien silo agricole. Les analyses ADN ont établi qu'il s'agissait bien de Liana, la jeune fille de 11 ans disparue depuis le 29 mai à Fleurance. Les circonstances exactes de sa mort demeurent inconnues et les investigations se poursuivent pour déterminer les causes de ce décès. Le suspect de 41 ans déjà mis en examen dans ce dossier reste lui incarcéré et cette affaire prend également une dimension institutionnelle après les révélations concernant plusieurs signalements antérieurs visant ce même homme. Les autorités ont annoncé des vérifications sur le traitement de ces procédures. Une marche blanche en hommage à Liana doit, elle, réunir habitants et proches dimanche à Florence. Cette annonce intervient en marge de l'audition des propriétaires du bar suisse Le Constellation, dont l'incendie a fait 41 morts et 115 blessés après la nuit du Nouvel An. Dans le dossier de l'incendie mortel de Grand Montana, Jessica Moretti est désormais poursuivie pour faux dans les titres. En cause ici, une facture suspecte qui concernerait la fameuse mousse installée au plafond et est directement mise en cause dans l'embrasement de la boîte de nuit. Sport maintenant et tennis. Pour la 4e fois de sa carrière, la 2e fois à Roland-Garros, Alexander Zverev sera au rendez-vous d'une finale de Grand Chelem demain. Vainqueur face au 27e mondial Jakub Mencik, l'Allemand affrontera donc dimanche Flavio Cobolli qui a obtenu son premier sésame pour la finale du tournoi de la Porte d'Auteuil, grâce lui au forfait de son compatriote italien Matteo Arnaldi. Ce samedi au programme de la terre battue parisienne, la finale dame bien sûr qui verra sacrer une nouvelle joueuse cette année entre Mira Andreeva et Nadia Chadinska. Et puis enfin, football pour terminer. Hier, l'équipe de France féminine de foot s'est imposée face à la Pologne à l'occasion de la 5e journée de qualification pour la Coupe du Monde 2027. Grâce à cette victoire de 2-0 et la défaite des Pays-Bas dans la foulée, les Bleus prennent la tête du groupe B et mettent une option sur le billet direct pour le prochain mondial. Un mondial qui se rapproche d'ailleurs à grands pas pour les autres Bleus, les hommes. Ceux de Didier Deschamps qui n'ont plus qu'un match de préparation avant le début de la compétition, ça sera lundi contre l'Irlande. Une rencontre scrutée après la défaite des Français face à la Côte d'Ivoire jeudi.
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1: Bonjour à tous. Le duel fratricide n'aura pas lieu. Hier, l'Italien Matteo Arnaldi a été contraint de déclarer forfait pour la première demi-finale de Grand Chelem de sa carrière. Une rencontre qui devait l'opposer à son compatriote Flavio Cobolli. Le 104e mondial souffre d'un virus, a précisé l'organisation de Roland-Garros à moins d'une demi-heure du début du match hier. Il avait passé 19h48 sur les courts pour atteindre le dernier carré. Un record absolu dans un tournoi du Grand Chelem depuis que la statistique est recensée. Résultat à 24 ans, Flavio Cobolli, tête de série numéro 10, se qualifie pour la première finale de sa carrière dans un tournoi du Grand Chelem. Il y affrontera le numéro 3 mondial, Alexander Zverev. Mais avant cela, ce samedi, Roland Garros va sacrer une nouvelle lauréate. La finale femme de cette édition 2026 va se disputer cet après-midi sur le court central entre Mira Andreeva, tête de série numéro 8, et Maja Chalinska, 114e mondial et grande révélation de cette édition, puisqu'elle est issue des qualifications. Avant cela, la finale du double homme opposera une affiche plus attendue entre la paire tête de série numéro 1 et celle tête de série numéro 2. À midi, c'est la tennis woman tricolore Xenia Chasto, 20 ans, qui jouera la finale à la porte d'Auteuil. Elle affrontera la néerlandaise Diede de Groot, la 4e mondiale et quintuple lauréate à Paris, une adversaire de taille pour la Marseillaise puisqu'elle a fait chuter la numéro 1 mondiale. Du côté des terrains de rugby maintenant, journée décisive ce samedi. À 18h, la finale de Pro D2 opposera le RC Van à Provence Rugby depuis la pelouse de Toulouse. Le vainqueur sera sacré champion et accédera donc directement au top 14. Et justement, en prime time, passe à la 26e et dernière journée du top 14 avec 7 rencontres disputées en simultané. Parmi les affiches, La Rochelle, Stade Français, Pau, Montauban, Bayonne, Perpignan, Bordeaux, Bègles, Clermont, Toulon, Racing 92, Toulouse, Lyon et Castres, Montpellier. De nombreux enjeux demeurent entre qualification pour les phases finales, passes européennes et maintien dans l'élite. Et puis enfin, football, contrat rempli pour les Bleus. Hier, l'équipe de France féminine a remporté son match de la 5e journée des éliminatoires à la Coupe du Monde 2027 en Pologne. Sur la pelouse du Gang Stadium dans le nord du pays, les joueuses de Laurent Bonadei ont décroché une victoire capitale pour continuer de croire à la qualification directe à la prochaine Coupe du Monde.

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3: L'horoscope. Bonjour à tous, nous fêtons Norbert aujourd'hui. Alors comment se présente votre ciel?
4: Bélier, vous pourriez recevoir une bonne nouvelle ou entendre des compliments gratifiants.
3: Taureau, votre intuition ne vous fera pas défaut. N'hésitez pas à la suivre dans vos différents choix de la journée.
4: Gémeaux, petite difficulté de communication. Heureusement, votre sens accru du dialogue vous permettra d'aplanir rapidement les aspérités.
3: Cancer, tout prend racine en cette semaine. C'est le bon moment pour prendre des initiatives.
4: Lion, votre intuition sera bonne aujourd'hui, mais attention aux décisions prises dans l'émotion.
3: Vierge, beaucoup de projets intéressants pourront être mis sur pied aujourd'hui.
4: Balance, le temps filera à une vitesse grand V aujourd'hui. Il va falloir revoir votre emploi du temps.
3: Scorpion, vous êtes observateur. Oui, oui, vous attendez le meilleur moment pour agir ou dire ce que vous pensez.
4: Sagittaire, Mars vous invite aujourd'hui à faire le point sur vos désirs pour distinguer l'essentiel de l'accessoire.
3: Capricorne, la tentation vous guette, ne soyez pas dupe, faites attention à votre situation financière.
4: Verseau, Mercure vous donnera la possibilité de faire des rencontres importantes avec des gens ayant les mêmes objectifs que vous.
3: Enfin Poisson, une ouverture professionnelle reste possible. C'est le bon moment pour saisir les opportunités. Alors foncez. Bonne journée à tous. Demain, vous penserez bien à fêter Gilbert.
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2: Bonjour à tous. L'émotion reste très vive dans le Gers après la confirmation hier de l'identité du corps retrouvé jeudi dans un ancien silo agricole. Les analyses ADN ont établi qu'il s'agissait bien de Liana, la jeune fille de 11 ans disparue depuis le 29 mai à Fleurance. Les circonstances exactes de sa mort demeurent inconnues et les investigations se poursuivent pour déterminer les causes de ce décès. Le suspect de 41 ans déjà mis en examen dans ce dossier reste lui incarcéré et cette affaire prend également une dimension institutionnelle après les révélations concernant plusieurs signalements antérieurs visant ce même homme. Les autorités ont annoncé des vérifications sur le traitement de ces procédures. Une marche blanche en hommage à Liana doit, elle, réunir habitants et proches dimanche à Florence. Cette annonce intervient en marge de l'audition des propriétaires du bar suisse Le Constellation, dont l'incendie a fait 41 morts et 115 blessés après la nuit du Nouvel An. Dans le dossier de l'incendie mortel de Crans-Montana, Jessica Moretti est désormais poursuivie pour faux dans les titres. En cause ici, une facture suspecte qui concernerait la fameuse mousse installée au plafond et est directement mise en cause dans l'embrasement de la boîte de nuit. Sport maintenant et tennis. Pour la 4e fois de sa carrière, la 2e fois à Roland-Garros, Alexander Zverev sera au rendez-vous d'une finale de Grand Chelem demain. Vainqueur face au 27e mondial Jakub Mlinčík, l'Allemand affrontera donc dimanche Flavio Cobolli qui a obtenu son premier sésame pour la finale du tournoi de la Porte d'Auteuil, grâce lui au forfait de son compatriote italien Matteo Arnaldi. Ce samedi au programme de la terre battue parisienne, la finale dame bien sûr, qui verra sacrer une nouvelle joueuse cette année entre Mira Andreeva et Maja Chadinska. Et puis enfin, football pour terminer. Hier, l'équipe de France féminine de foot s'est imposée face à la Pologne à l'occasion de la 5e journée de qualification pour la Coupe du Monde 2027. Grâce à cette victoire de 2-0 et la défaite des Pays-Bas dans la foulée, les Bleus prennent la tête du groupe B et mettent une option sur le billet direct pour le prochain mondial. Un mondial qui se rapproche d'ailleurs à grands pas pour les autres Bleus, les hommes. Ceux de Didier Deschamps qui n'ont plus qu'un match de préparation avant le début de la compétition, ça sera lundi contre l'Irlande. Une rencontre scrutée après la défaite des Français face à la Côte d'Ivoire jeudi.
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1: Le carrefour du CLEP est ouvert à tous dimanche 14 juin, c'est à Sougères en Puisée. 12h pique-nique partage, 15h carte blanche au sillon du Ravon avec la participation de la chorale des sections photo, aéromodélisme et adultes. L'école de Sougères proposera gâteaux, café, tombola au profit de la coopérative scolaire. Alors venez nombreux passer une agréable journée de convivialité. C'est à Sougères en Puisée avec le CLEP. C'est dimanche 14 juin, ouvert à tous. Rendez-vous à partir de 12h. Vide-grenier, c'est à Fétigny. C'est dimanche 14 juin de 8h à 18h. Accueil des exposants à partir de 6h. Buvette, restauration sur place. La buvette et la restauration est assurée exclusivement par le comité des fêtes de Fétigny. Inscription obligatoire en téléphonant 06 35 21 10 78. Emplacement 1€ le mètre. C'est donc organisé par le comité des fêtes. Alors venez nombreux au vide-grenier tout au long de la journée du dimanche 14 juin à Fétigny. Vide-grenier à Lys, c'est dimanche 14 juin, c'est organisé par le comité des fêtes de la Fleur de Lys. Buvette restauration avec jambon à la broche, frites et crêpes vous seront proposés. Jeux pour enfants gratuits, le château de la jungle. Le rendez-vous est donné rue de la mairie à Lys. Les emplacements sont gratuits, un café d'accueil sera offert aux exposants. Alors pour tout renseignement, vous pouvez contacter le 06 81 36 96 15. Les émotions jouent un rôle central dans notre vie quotidienne. Elles influencent nos pensées, nos décisions et nos actions, souvent sans que nous en soyons conscients. Comprendre le lien entre la psychologie des émotions et le comportement humain permet de mieux appréhender les interactions sociales, d'améliorer la gestion du stress et de développer des stratégies d'adaptation face aux défis personnels et professionnels. Un atelier animation est mis en place samedi 13 juin, 14h30 à la salle de restauration, la salle polyvalente de Clamcy. Alors n'hésitez pas, c'est ouvert à tous. Vous pouvez contacter l'ACPA, accompagnement de la personne addictée et de son entourage de la Nièvre, en téléphonant à Joël au 06 44 81 36 98. Ce sont les feux de Saint-Jean à Annois. Le rendez-vous est donné samedi 13 juin. Grand feu d'artifice, des produits locaux, une restauration sur place à partir de 19h30 avec Pirates de Charolais, hot dog et crêpes et des concerts avec différents groupes, notamment Dark, Bloody Storm, Demons Out of Paradise, Chorus et DJ Amplitude. Alors venez nombreux, on vous attend. C'est les feux de Saint-Jean, c'est samedi 13 juin et c'est à Annois bien sûr. Feu de la Saint-Jean, c'est à Corvol-l'Orgueilleux au hameau du Sauzet et c'est vendredi 12 juin à partir de 20h. Venez nombreux, vous pourrez vous restaurer autour d'un barbecue proposé par les chasseurs de Corvol-l'Orgueilleux. Dégustez les crêpes de l'association de l'atelier de Corvol et vous désaltérez à la buvette avec l'amicale de la pétanque du Sauzet. Ambiance musicale, parking voiture sur place, alors venez nombreux, ce sont les Feux de la Saint-Jean, vendredi 12 juin, c'est à partir de 20h, c'est au hameau de Sauzet, à Corvol-l'Orgueilleux. Médicobus 58, prévention, soins en priorité pour les patients sans médecin traitant. Un bus vient au plus près de chez vous sur la commune de Corvol-l'Orgueilleux, en mairie, 6 rue Jules Bègue. Le rendez-vous est donné le lundi 8 juin, exceptionnellement tout au long de la journée, 9h, 12h, 13h, 20h, 17h. Autre rendez-vous, ce sera le mercredi 17 juin et mercredi 1er juillet. Alors pour avoir tout toute information ou prendre rendez-vous, téléphonez au 06 08 36 03 96.

0: ou sur coordination.medicobus58@gmail.com et vous pouvez également vous rendre sur le site medicobus58.fr pour retrouver toutes les dates et horaires concernant ce Medicobus 58 qui vient au plus près de chez vous, notamment à Corvol-l'Orgueilleux et à Dornecy. Le Lions Club de Clamecy-Vaudien ne vous attend nombreux pour leur grande brocante à Clamecy, parking de la salle polyvalente au boulevard Missé. Donc dimanche 7 juin entre 7h-18h avec la participation de Miss Nièvre. Restauration et buvette sur place, coût pour les exposants 2€ le mètre. Inscription en téléphonant au 06 03 42 72 32 ou à lcclamecy@gmail.com. Alors venez nombreux à la grande brocante annuelle du Lions Club de Clamecy-Vaudionne, dimanche 7 juin, tout au long de la journée. C'est sur le parking de la salle polyvalente, boulevard Missé, présence de Miss Nièvre et restauration et buvette sur place tout au long de la journée. Le chœur et l'orchestre des ateliers de musique ancienne du conservatoire de Palaiseau ont le plaisir de vous inviter au concert qu'ils donneront dimanche 7 juin au château de Varzy à partir de 16h au programme Aude à Sainte-Cécile, John Burrow et Henri Purcell. Alors venez nombreux, l'entrée est libre et gratuite. Concert avec le chœur et l'orchestre des ateliers de musique ancienne du conservatoire de Palaiseau dimanche 7 juin au château de Varzy à 16h. L'association Ensemble c'est tout organise avec le soutien de la municipalité de Villiers-sur-Yonne un vide-grenier. C'est dimanche 7 juin de 6h30 à 18h sur la place et rue de la Fontaine. Les emplacements sont gratuits. Sur place, la traditionnelle tête de veau, sandwich, glace, boisson au comptoir de Villiers. Les renseignements se prennent au 06 86 71 52 20. Alors venez nombreux participer à ce vide-grenier dimanche 7 juin tout au long de la journée. C'est organisé par l'association Ensemble c'est tout et la municipalité de Villiers-sur-Yonne. Le Chevalet organise l'art dans les rues de Clamecy, dont le thème est une représentation de la ville de Clamecy. Le rendez-vous est donné samedi 6 juin de 10h30 à 16h. Venez peindre votre œuvre sur site et partagez un moment convivial. Toute technique et tout niveau de peinture est accepté. Inscription gratuite. Contactez la présidente de l'association Le Chevalet, Muriel Pic, Hamon, au 06 13 75 58 15. L'art dans les rues de Clamecy, une représentation de la ville de Clamecy, c'est organisé par l'association Le Chevalet. C'est samedi 6 juin. Venez peindre votre œuvre sur site et partager un moment convivial. Ce sera le samedi 6 juin de 10h30 à 16h dans les rues de Clamecy. Le comité des fêtes d'André vous attend nombreux pour la grande fête de Ferrières. Rendez-vous samedi 6 juin, ambiance conviviale et joyeuse. 17h marche de 10 km, structure gonflable et à partir de 19h, apéro offert par le comité des fêtes, toujours avec modération. Repas, galettes saucisses, restauration sous abri. Alors venez nombreux, c'est la fête, c'est la grande fête de Ferrières, c'est à André. Et c'est avec le comité des fêtes, c'est samedi 6 juin. Rendez-vous à partir de 17h pour une ambiance conviviale et joyeuse. Les Grimes Acier présente le mystère du portable, écrit et mis en scène par Adeline Lefebvre. Mariage pour tous, une comédie en trois actes pour Régis Le Guigot. Mise en scène de Nathalie Moser. Décor de Roland Gaboyer. Alors les rendez-vous sont donnés samedi 6, 13 et 20 juin à partir de 20h30 et dimanche 14 juin à 14h. C'est organisé par le comité des fêtes de Sier. Rendez-vous salle communale Émile Prêtre, 9 rue Bouy, à Sier. Les tarifs sont de 12€ et gratuits pour les moins de 10 ans. Alors venez nombreux. Fête foraine, c'est à Clamecy du vendredi 12 au lundi 15 juin, place des fêtes au boulevard Missé. Alors on vous attend nombreux pour cette grande fête foraine de Clamecy du 12 au 15 juin. Rendez-vous à la place des fêtes boulevard Missé pour 4 jours de manège, de lumière, de rire et d'adrénaline. Que vous veniez pour faire un tour de piste avec les enfants, tester les attractions à sensations ou simplement profiter de l'ambiance festive, il y en aura pour tous les âges et pour tous les goûts. On se retrouve donc nombreux à Clamecy pour cette belle fête foraine traditionnelle, boulevard Missé, sur le parking de la salle polyvalente à Clamecy du 12 au 15 juin. Randonnée pédestre dimanche 21 juin, c'est organisé par le comité des fêtes du Oigne. Départ dès 9h, place de l'église. Quelques douceurs à partager avant et pendant l'effort. Pensez à apporter votre verre. Tarif 4 euros. Votre pique-nique tiré du sac sera acheminé par nos soins. Les personnes ne marchant pas peuvent bien sûr nous retrouver avec leur repas. Après la pause déjeuner, possibilité de rapatriement au point de départ. La randonnée pédestre est d'environ 18 km. Pour tout renseignement, vous pouvez contacter le 06 02 26 21 93 ou encore le 06 21 29 12 37. Alors on vous attend nombreux pour cette randonnée pédestre dimanche 21 juin, départ 9h, place de l'église du Oigne. Brocante de Menou, c'est samedi 20 juin dans les jardins du presbytère. Rendez-vous donc samedi 20 juin, c'est à partir de 6h30, emplacement exposant gratuit jusqu'à 5 mètres linéaires, 1 euro le mètre supplémentaire, restauration et buvette sur place. Renseignements en téléphonant au 03 86 39 81 94. Brocante de Menou, c'est samedi 20 juin tout au long de la journée dans les jardins du presbytère. Auto, moto, mobilette et bien sûr rock'n'roll. Deuxième édition à Varzy, rendez-vous samedi 13 juin avec exposition de véhicules anciens, balade en mobilette, moto, voiture, concert de rock, tombola, élection de la mob préférée du public. L'entrée est bien sûr gratuite. Le rendez-vous est donné à Varzy, restauration et buvette sur place. C'est organisé par Laurent Sauva, l'ASV Football et la municipalité de Varzy. Pour tout renseignement, vous pouvez contacter le 06 83 20 29 65. Alors au programme, le déroulement en tout cas de la journée du samedi 13 juin à Varzy pour cette deuxième édition Automoto Mobilette Rock'n'Roll. Rendez-vous dès 9h pour une exposition d'automoto mobilette justement sur les promenades. Exposition stand de professionnels, tombola, restauration, buvette sur place midi et soir avec des glaces. À 13h30, départ pour une balade en mobilette, 14h départ pour la balade en moto et 15h départ balade environ 60 km en voiture. Tirage de la tombola donc en fin de soirée, élection de la mob préférée du public à partir de 18h, premier concert, concert avec SNB. 19h, concert avec Doppler Effect. Et à partir de 21h, concert avec LSG jusqu'à tard dans la nuit. Alors, on vous attend nombreux pour cette deuxième édition, ce rendez-vous d'auto, moto, mobilette et bien sûr rock'n'roll. On vous donne rendez-vous samedi 13 juin tout au long de la journée. Et c'est bien sûr à Varzy. Il se passe toujours quelque chose à Varzy. Maddy Maitlaine vous présentera son club Discount. Cette résidence sera consacrée au développement artistique de son projet, création d'outils scénographiques, recherche visuelle et travail autour de nouvelles formes de mise en scène du DJ set. Une étape de création qui se conclura par un temps festif ouvert au public notamment ce jeudi 11 juin à partir de 18h30. C'est dans la cour de l'AMLAC, salle de spectacle en cas de pluie bien sûr, et c'est à Clamcy. Club Discount est un projet imagé par Maddy Metlin à la frontière du club, du spectacle vivant et de l'installation festive. Pensé comme un cabaret club itinérant, il défend une fête accessible, humaine et immersive. Alors venez découvrir cette discothèque en construction, buvette. Sur place, entrée libre et participation en soutien à l'association Club Discount. Bienvenue. Pour plus d'informations, vous pouvez contacter le 03 86 27 94 96.
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3: L'horoscope. Bonjour à tous, nous fêtons Norbert aujourd'hui. Alors comment se présente votre ciel?
4: Bélier, vous pourriez recevoir une bonne nouvelle ou entendre des compliments gratifiants.
3: Taureau, votre intuition ne vous fera pas défaut, n'hésitez pas à la suivre dans vos différents choix de la journée.
4: Gémeaux, petite difficulté de communication. Heureusement, votre sens accru du dialogue vous permettra d'aplanir rapidement les aspérités.
3: Cancer, tout prend racine en cette semaine, c'est le bon moment pour prendre des initiatives.
4: Lion, votre intuition sera bonne aujourd'hui, mais attention aux décisions prises dans l'émotion.
3: Vierge, beaucoup de projets intéressants pourront être mis sur pied aujourd'hui.
4: Balance, le temps filera à une vitesse grand V aujourd'hui. Il va falloir revoir votre emploi du temps.
3: Scorpion, vous êtes observateur. Oui, vous attendez le meilleur moment pour agir ou dire ce que vous pensez.
4: Sagittaire, Mars vous invite aujourd'hui à faire le point sur vos désirs pour distinguer l'essentiel de l'accessoire.
3: Capricorne, la tentation vous guette, ne soyez pas dupe, faites attention à votre situation financière.
4: Verseau, Mercure vous donnera la possibilité de faire des rencontres importantes avec des gens ayant les mêmes objectifs que vous.
3: Enfin Poisson, une ouverture professionnelle reste possible. C'est le bon moment pour saisir les opportunités. Alors foncez. Bonne journée à tous. Demain, vous penserez bien à fêter Gilbert.
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3: Bonjour à tous. L'émotion reste très vive dans le Gers après la confirmation hier de l'identité du corps retrouvé jeudi dans un ancien silo agricole. Les analyses ADN ont établi qu'il s'agissait bien de Liana, la jeune fille de 11 ans disparue depuis le 29 mai à Fleurance. Les circonstances exactes de sa mort demeurent inconnues et les investigations se poursuivent pour déterminer les causes de ce décès. Le suspect de 41 ans déjà mis en examen dans ce dossier reste lui incarcéré et cette affaire prend également une dimension institutionnelle après les révélations concernant plusieurs signalements antérieurs visant ce même homme. Les autorités ont annoncé des vérifications sur le traitement de ces procédures. Une marche blanche en hommage à Liana doit, elle, réunir habitants et proches dimanche à Florence. Cette annonce intervient en marge de l'audition des propriétaires du bar suisse Le Constellation, dont l'incendie a fait 41 morts et 115 blessés après la nuit du Nouvel An. Dans le dossier de l'incendie mortel de Grand Montana, Jessica Moretti est désormais poursuivie pour faux dans les titres. En cause ici, une facture suspecte qui concernerait la fameuse mousse installée au plafond et est directement mise en cause dans l'embrasement de la boîte de nuit. Sport maintenant et tennis. Pour la 4e fois de sa carrière, la 2e fois à Roland-Garros, Alexander Zverev sera au rendez-vous d'une finale de Grand Chelem demain. Vainqueur face au 27e mondial Jakub Mencik, l'Allemand affrontera donc dimanche Flavio Cobolli qui a obtenu son premier sésame pour la finale du tournoi de la Porte d'Auteuil, grâce lui au forfait de son compatriote italien Matteo Arnaldi. Ce samedi au programme de la terre battue parisienne, la finale dame bien sûr qui verra sacrer une nouvelle joueuse cette année entre Mira Andreeva et Maja Chadinska. Et puis enfin, football pour terminer. Hier, l'équipe de France féminine de foot s'est imposée face à la Pologne à l'occasion de la 5e journée de qualification pour la Coupe du Monde 2027. Grâce à cette victoire de 2-0 et la défaite des Pays-Bas dans la foulée, les Bleus prennent la tête du groupe B et mettent une option sur le billet direct pour le prochain mondial. Un mondial qui se rapproche d'ailleurs à grands pas pour les autres Bleus, les hommes. Ceux de Didier Deschamps qui n'ont plus qu'un match de préparation avant le début de la compétition, ça sera lundi contre l'Irlande. Une rencontre scrutée après la défaite des Français face à la Côte d'Ivoire jeudi.
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3: L'horoscope. Bonjour à tous, nous fêtons Norbert aujourd'hui. Alors comment se présente votre ciel?
4: Bélier, vous pourriez recevoir une bonne nouvelle ou entendre des compliments gratifiants.
3: Taureau, votre intuition ne vous fera pas défaut, n'hésitez pas à la suivre dans vos différents choix de la journée.
4: Gémeaux, petite difficulté de communication. Heureusement, votre sens accru du dialogue vous permettra d'aplanir rapidement les aspérités.
3: Cancer, tout prend racine en cette semaine, c'est le bon moment pour prendre des initiatives.
4: Lion, votre intuition sera bonne aujourd'hui, mais attention aux décisions prises dans l'émotion.
3: Vierge, beaucoup de projets intéressants pourront être mis sur pied aujourd'hui.
4: Balance, le temps filera à une vitesse grand V aujourd'hui. Il va falloir revoir votre emploi du temps.
3: Scorpion, vous êtes observateur. Oui, vous attendez le meilleur moment pour agir ou dire ce que vous pensez.
4: Sagittaire, Mars vous invite aujourd'hui à faire le point sur vos désirs pour distinguer l'essentiel de l'accessoire.
3: Capricorne, la tentation vous guette, ne soyez pas dupe, faites attention à votre situation financière.
4: Verseau, Mercure vous donnera la possibilité de faire des rencontres importantes avec des gens ayant les mêmes objectifs que vous.
3: Enfin Poisson, une ouverture professionnelle reste possible. C'est le bon moment pour saisir les opportunités. Alors foncez. Bonne journée à tous. Demain, vous penserez bien à fêter Gilbert.
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3: Bonjour à tous. Il fait un mea culpa collectif. Le ministre de la Justice a présenté ses excuses à la famille de Liana, la collégienne de 11 ans retrouvée morte jeudi dans le Gers après sa disparition depuis près d'une semaine. Le garde des Sceaux a mentionné des défaillances ici dans l'organisation de la justice, alors que plusieurs plaintes pour viols et agressions sexuelles sur mineurs avaient été déposées à l'encontre du principal suspect, un homme de 41 ans, depuis placé en détention provisoire. Rachat de SFR, les quatre opérateurs se donnent jusqu'à demain dimanche pour finaliser un accord. Le consortium formé notamment de Bouygues Télécom, Free et Orange avait présenté déjà le 17 avril une nouvelle offre valorisant les actifs concernés à 20,35 milliards d'euros en valeur d'entreprise. Vladimir Poutine, lui, ne voit pas l'intérêt de rencontrer Volodymyr Zelensky. Depuis un forum économique à Saint-Pétersbourg, le président russe a réagi à la lettre ouverte que son homologue ukrainien lui a adressée. Il choisit encore la guerre en rejetant une rencontre, a dénoncé dans la foulée le président ukrainien. Un forfait à moins d'une demi-heure du début du match ici. Hier, l'Italien Matteo Arnaldi a été contraint de déclarer forfait pour la première demi-finale de Grand Chelem de sa carrière. C'était contre son compatriote Flavio Cobolli. Le 104e mondial qui souffre d'un virus n'affrontera donc pas Alexander Zverev en finale. Mais avant cela, le tournoi de la Porte d'Auteuil va sacrer aujourd'hui une nouvelle championne. La finale dame opposera Mira Andreeva à Maja Jalinska sur le court Philippe Châtrier cet après-midi. Une affiche inattendue entre deux joueuses qui disputeront leur première finale en Grand Chelem. Et puis basket enfin pour terminer, un seul petit point manquant. Les Spurs de Victor Wembanyama ont encore été défaits à domicile par les Knicks 105 à 104 la nuit dernière. L'équipe de San Antonio, qui se retrouve désormais en position délicate dans cette finale de NBA, menait 2-0 avant de disputer les deux dernières rencontres à New York. Pour cela, rendez-vous mercredi donc sur le parquet de la Grosse Pomme, où Wemby et ses coéquipiers subiront en plus la furia du public explosif du Madison Square Garden.

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1: 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Rendez-vous samedi 6 juin, ambiance conviviale et joyeuse, 17h marche de 10 km, structure gonflable et à partir de 19h, apéro offert par le comité des fêtes, toujours avec modération, repas, galettes saucisses, restauration sous abri. Alors venez nombreux, c'est la fête, c'est la grande fête de Ferrières, c'est à André. Et c'est avec le comité des fêtes, c'est samedi 6 juin. Rendez-vous à partir de 17h pour une ambiance conviviale et joyeuse.

0: Les grimes acier présentent le mystère du portable, écrit et mis en scène par Adeline Lefebvre. Mariage pour tous, une comédie en trois actes pour Régis Le Guigot. Mise en scène de Nathalie Moser. Décor de Roland Gaboyer. Alors les rendez-vous sont donnés samedi 6, 13 et 20 juin à partir de 20h30 et dimanche 14 juin à 14h. C'est organisé par le comité des fêtes de Sciez. Rendez-vous salle communale Émile Prêtre, 9 rue Bouy à Sciez. Les tarifs sont de 12€ et gratuits pour les moins de 10 ans. Alors venez nombreux. Le Chevalet organise l'art dans les rues de Clamecy, dont le thème est une représentation de la ville de Clamecy. Le rendez-vous est donné samedi 6 juin de 10h30 à 16h. Venez peindre votre œuvre sur site et partagez un moment convivial. Toute technique et tout niveau de peinture est accepté. Inscription gratuite. Contactez la présidente de l'association Le Chevalet, Muriel Pic, Amont, au 06 13 75 58 15. L'art dans les rues de Clamecy, une représentation de la ville de Clamecy, c'est organisé par l'association Le Chevalet. C'est samedi 6 juin. Venez peindre votre œuvre sur site et partager un moment convivial. Ce sera le samedi 6 juin de 10h30 à 16h dans les rues de Clamecy. L'association Ensemble c'est tout organise avec le soutien de la municipalité de Villiers-sur-Yonne un vide-grenier. C'est dimanche 7 juin de 6h30 à 18h sur la place et rue de la Fontaine. Les emplacements sont gratuits. Sur place, la traditionnelle tête de veau, sandwich, glace, boisson au comptoir de Villiers. Les renseignements se prennent au 06 86 71 52 20. Alors venez nombreux participer à ce vide-grenier dimanche 7 juin tout au long de la journée. C'est organisé par l'association Ensemble, c'est tout et la municipalité de Villiers-sur-Yonne. Le chœur et l'orchestre des ateliers de musique ancienne du conservatoire de Palaiseau ont le plaisir de vous inviter au concert qu'ils donneront dimanche 7 juin au château de Varzy à partir de 16h. Au programme Aude à Sainte-Cécile, John Burrow et Henri Purcell. Alors venez nombreux, l'entrée est libre et gratuite. Concert avec le chœur et l'orchestre des ateliers de musique ancienne du conservatoire de Palaiseau dimanche 7 juin au château de Varzy à 16h. Le Lions Club de Clamecy-Vaudionne vous attend nombreux pour leur grande brocante à Clamecy, parking de la salle polyvalente au boulevard Missé. Donc dimanche 7 juin entre 7h et 18h avec la participation de Miss Nièvre. Restauration et buvette sur place. Coût pour les exposants 2€ le mètre. Inscription en téléphonant au 06 03 42 72 32 ou à lcclamecy@gmail.com. Alors venez nombreux à la grande brocante annuelle du Lions Club de Clamecy-Vaudionne dimanche 7 juin tout au long de la journée. C'est sur le parking de la salle polyvalente boulevard Missé. Présence de Miss Nièvre et restauration et buvette sur place tout au long de la journée. Medicobus 58, prévention, soins en priorité pour les patients sans médecin traitant. Un bus vient au plus près de chez vous sur la commune de Corvol-l'Orgueilleux, en mairie, 6 rue Jules Bègue. Le rendez-vous est donné le lundi 8 juin, exceptionnellement tout au long de la journée, 9h, 12h, 13h20, 17h. Autre rendez-vous, ce sera le mercredi 17 juin et mercredi 1er juillet. Alors pour avoir toute information ou prendre rendez-vous, téléphonez au 06 08 36 03 96 ou sur coordination.medicobus58@gmail.com et vous pouvez également vous rendre sur le site medicobus58.fr pour retrouver toutes les dates et horaires concernant ce Medicobus 58 qui vient au plus près de chez vous, notamment à Corvol-l'Orgueilleux et à Dornecy. Feu de la Saint-Jean, c'est à Corvol-l'Orgueilleux au hameau du Sauzet et c'est vendredi 12 juin à partir de 20h. Venez nombreux, vous pourrez vous restaurer autour d'un barbecue proposé par les chasseurs de Corvol l'Orgueilleux. Dégustez les crêpes de l'association de l'atelier de Corvol et vous désaltérez à la buvette avec l'amicale de la pétanque du Sauzet. Ambiance musicale, parking voiture sur place, alors venez nombreux, ce sont les feux de la Saint-Jean, vendredi 12 juin, c'est à partir de 20h, c'est au hameau de Sauzet à Corvol l'Orgueilleux. Les émotions jouent un rôle central dans notre vie quotidienne. Elles influencent nos pensées, nos décisions et nos actions, souvent sans que nous en soyons conscients. Comprendre le lien entre la psychologie des émotions et le comportement humain permet de mieux appréhender les interactions sociales, d'améliorer la gestion du stress et de développer des stratégies d'adaptation face aux défis personnels et professionnels. Un atelier animation est mis en place samedi 13 juin, 14h30 à la salle de restauration, la salle polyvalente de Clamcy. Alors n'hésitez pas, c'est ouvert à tous. Vous pouvez contacter l'ACPA, accompagnement de la personne addictée et de son entourage de la Nièvre, en téléphonant à Joël au 06 44 81 36 98. Ce sont les feux de Saint-Jean à Annois. Le rendez-vous est donné samedi 13 juin. Grand feu d'artifice, des produits locaux, une restauration sur place à partir de 19h30 avec Pirate de Charolais, hot dog et crêpes et des concerts avec différents groupes, notamment Dark, Bloody Storm, Demons Out of Paradise, Chorus et DJ Amplitude. Alors venez nombreux, on vous attend. C'est les feux de Saint-Jean, c'est samedi 13 juin et c'est à Annois, bien sûr. Vide-grenier, c'est à Fétigny, c'est dimanche 14 juin de 8h à 18h, accueil des exposants à partir de 6h, buvette, restauration sur place, la buvette et la restauration est assurée exclusivement par le comité des fêtes de Fétigny, inscription obligatoire en téléphonant 06 35 21 10 78, emplacement 1€ le mètre, c'est donc organisé par le comité des fêtes, alors venez nombreux au vide-grenier tout au long de la journée du dimanche 14 juin à Fétigny. Vide-grenier à Lys, c'est dimanche 14 juin, c'est organisé par le comité des fêtes La Fleur de Lys. Buvette, restauration avec jambon à la broche, frites et crêpes vous seront proposés. Jeux pour enfants gratuits, le château de la jungle. Le rendez-vous est donné rue de la mairie à Lys. Les emplacements sont gratuits, un café d'accueil sera offert aux exposants. Alors pour tout renseignement, vous pouvez contacter le 06 81 36 96 15. Le carrefour du CLEP est ouvert à tous dimanche 14 juin, c'est à Sougères en Puisée. 12h pique-nique partage, 15h carte blanche au sillon du Ravon avec la participation de la chorale des sections photo, aéromodélisme et adultes. L'école de Sougères proposera gâteaux, café, tombola au profit de la coopérative scolaire. Alors venez nombreux passer une agréable journée de convivialité. C'est à Sougères en Puisée avec le CLEP. C'est dimanche 14 juin, ouvert à tous. Rendez-vous à partir de 12h. Fête foraine, c'est à Clamcy du vendredi 12 au lundi 15 juin, place des fêtes au boulevard Missé. Alors on vous attend nombreux pour cette grande fête foraine de Clamcy du 12 au 15 juin. Rendez-vous à la place des fêtes boulevard Missé pour 4 jours de manège, de lumière, de rire et d'adrénaline. Que vous veniez pour faire un tour de piste avec les enfants, tester les attractions à sensations ou simplement profiter de l'ambiance festive, il y en aura pour tous les âges et pour tous les goûts. On se retrouve donc nombreux à Clamcy pour cette belle fête foraine traditionnelle, boulevard Missé, sur le parking de la salle polyvalente à Clamcy du 12 au 15 juin. Randonnée pédestre dimanche 21 juin, c'est organisé par le comité des fêtes du Oigne. Départ dès 9h, place de l'église. Quelques douceurs à partager avant et pendant l'effort. Pensez à apporter votre verre. Tarif 4€. Votre pique-nique tiré du sac sera acheminé par nos soins. Les personnes ne marchant pas peuvent bien sûr nous retrouver avec leur repas. Après la pause déjeuner, possibilité de rapatriement au point de départ. La randonnée pédestre est d'environ 18 km. Pour tout renseignement, vous pouvez contacter le 06 02 26 21 93 ou encore le 06 21 29 12 37. Alors on vous attend nombreux pour cette randonnée pédestre dimanche 21 juin, départ 9h, place de l'église du Wagne. Brocante de Menou, c'est samedi 20 juin dans les jardins du presbytère. Rendez-vous donc samedi 20 juin, c'est à partir de 6h30, emplacement exposant gratuit jusqu'à 5 mètres linéaires, 1 euro le mètre supplémentaire, restauration et buvette sur place. Renseignements en téléphonant au 03 86 39 81 94. Brocante de Menou, c'est samedi 20 juin tout au long de la journée dans les jardins du presbytère. Auto, moto, mobilette et bien sûr rock'n'roll. Deuxième édition à Varzy, rendez-vous samedi 13 juin avec exposition de véhicules anciens, balades en mobilette, moto, voiture, concert de rock, tombola, élection de la mob préférée du public. L'entrée est bien sûr gratuite. Le rendez-vous est donné à Varzy, restauration et buvette sur place. C'est organisé par Laurent Sauva, l'ASV Football et la municipalité de Varzy. Pour tout renseignement, vous pouvez contacter le 06 83 20 29 65. Alors au programme, le déroulement en tout cas de la journée du samedi 13 juin à Varzy pour cette deuxième édition Automoto Mobilette Rock'n'Roll. Rendez-vous dès 9h pour une exposition d'automoto mobilette justement sur les promenades. Exposition stand de professionnels, tombola, restauration buvette sur place midi et soir avec des glaces. À 13h30, départ pour une balade en mobilette, 14h départ pour la balade en moto et 15h départ balade environ 60 km en voiture. Tirage de la tombola donc en fin de soirée, élection de la mob préférée du public à partir de 18h, premier concert, concert avec SNB. 19h, concert avec Doppler Effect. Et à partir de 21h, concert avec LSG jusqu'à tard dans la nuit. Alors, on vous attend nombreux pour cette deuxième édition, ce rendez-vous d'auto, moto, mobilette et bien sûr rock'n'roll. On vous donne rendez-vous samedi 13 juin tout au long de la journée. Et c'est bien sûr à Varzy. Il se passe toujours quelque chose à Varzy. Maddy McLean vous présentera son club Discount. Cette résidence sera consacrée au développement artistique de son projet. Création d'outils scénographiques, recherche visuelle et travail autour de nouvelles formes de mise en scène du DJ set. Une étape de création qui se conclura par un temps festif ouvert au public. Notamment ce jeudi 11 juin à partir de 18h30, c'est dans la cour de la MLAC, salle de spectacle en cas de pluie bien sûr, et c'est à Clamcy. Club Discount est un projet imagé par Maddy McLean à la frontière du club, du spectacle vivant et de l'installation festive. Pensé comme un cabaret club itinérant, il défend une fête accessible, humaine et immersive. Alors venez découvrir cette discothèque en construction, buvette. Sur place, entrée libre et participation en soutien à l'association Club Discount. Bienvenue. Pour plus d'informations, vous pouvez contacter le 03 86 27 94 96.
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3: L'horoscope. Bonjour à tous, nous fêtons Norbert aujourd'hui. Alors comment se présente votre ciel?
4: Bélier, vous pourriez recevoir une bonne nouvelle ou entendre des compliments gratifiants.
3: Taureau, votre intuition ne vous fera pas défaut, n'hésitez pas à la suivre dans vos différents choix de la journée.
4: Gémeaux, petite difficulté de communication. Heureusement, votre sens accru du dialogue vous permettra d'aplanir rapidement les aspérités.
3: Cancer, tout prend racine en cette semaine, c'est le bon moment pour prendre des initiatives.
4: Lion, votre intuition sera bonne aujourd'hui, mais attention aux décisions prises dans l'émotion.
3: Vierge, beaucoup de projets intéressants pourront être mis sur pied aujourd'hui.
4: Balance, le temps filera à une vitesse grand V aujourd'hui. Il va falloir revoir votre emploi du temps.
3: Scorpion, vous êtes observateur. Oui, vous attendez le meilleur moment pour agir ou dire ce que vous pensez.
4: Sagittaire, Mars vous invite aujourd'hui à faire le point sur vos désirs pour distinguer l'essentiel de l'accessoire.
3: Capricorne, la tentation vous guette, ne soyez pas dupe, faites attention à votre situation financière.
4: Verseau, Mercure vous donnera la possibilité de faire des rencontres importantes avec des gens ayant les mêmes objectifs que vous.
3: Enfin Poisson, une ouverture professionnelle reste possible. C'est le bon moment pour saisir les opportunités. Alors foncez. Bonne journée à tous. Demain, vous penserez bien à fêter Gilbert.
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2: Bonjour à tous. Il fait un mea culpa collectif. Le ministre de la Justice a présenté ses excuses à la famille de Liana, la collégienne de 11 ans retrouvée morte jeudi dans le Gers après sa disparition depuis près d'une semaine. Le garde des Sceaux a mentionné des défaillances ici dans l'organisation de la justice, alors que plusieurs plaintes pour viols et agressions sexuelles sur mineurs avaient été déposées à l'encontre du principal suspect, un homme de 41 ans, depuis placé en détention provisoire. Rachat de SFR, les quatre opérateurs se donnent jusqu'à demain dimanche pour finaliser un accord. Le consortium formé notamment de Bouygues Télécom, Free et Orange avait présenté déjà le 17 avril une nouvelle offre valorisant les actifs concernés à 20,35 milliards d'euros en valeur d'entreprise. Vladimir Poutine, lui, ne voit pas l'intérêt de rencontrer Volodymyr Zelensky. Depuis un forum économique à Saint-Pétersbourg, le président russe a réagi à la lettre ouverte que son homologue ukrainien lui a adressée. Il choisit encore la guerre en rejetant une rencontre, a dénoncé dans la foulée le président ukrainien. Un forfait à moins d'une demi-heure du début du match ici. Hier, l'Italien Matteo Arnaldi a été contraint de déclarer forfait pour la première demi-finale de Grand Chelem de sa carrière. C'était contre son compatriote Flavio Cobolli. Le 104e mondial qui souffre d'un virus n'affrontera donc pas Alexander Zverev en finale. Mais avant cela, le tournoi de la Porte d'Auteuil va sacrer aujourd'hui une nouvelle championne. La finale dame opposera Mira Andreeva à Maja Jalinska sur le court Philippe Châtrier cet après-midi. Une affiche inattendue entre deux joueuses qui disputeront leur première finale en Grand Chelem. Et puis basket enfin pour terminer, un seul petit point manquant. Les Spurs de Victor Wembanyama ont encore été défaits à domicile par les Knicks 105 à 104 la nuit dernière. L'équipe de San Antonio, qui se retrouve désormais en position délicate dans cette finale de NBA, menait 2-0 avant de disputer les deux dernières rencontres à New York. Pour cela, rendez-vous mercredi donc sur le parquet de la Grosse Pomme, où Wemby et ses coéquipiers subiront en plus la furia du public explosif du Madison Square Garden.
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2: Bonjour à tous. C'est sa fille, Claude Chirac, qui a annoncé sa mort. L'ancienne première dame Bernadette Chirac est morte à l'âge de 93 ans. Mais Bernadette Chirac n'était pas qu'une épouse. Elle avait également été élue de Corrèze et s'était engagée pour l'hôpital, notamment au travers de l'opération Pièce Jaune, un travail pour lequel elle avait été élevée au rang d'officier de la Légion d'honneur en 2024. Le corps retrouvé dans une exploitation agricole du Gers est bien celui de Liana, la collégienne de 11 ans, disparue le 29 mai à Florence. C'est ce qu'a pu établir l'autopsie hier. Si l'on n'en connaît pas encore les causes, la mort de la fillette est un immense échec, a concédé hier soir le garde des Sceaux Gérald Darmanin, en pointant la responsabilité des magistrats dans ce dossier. En tout cas, une nouvelle plainte pour viol visant Jérôme Darella a été déposée jeudi dans les Côtes d'Armor cette fois. Il s'agit de la quatrième plainte pour ce motif contre l'homme de 41 ans, suspecté d'avoir tué la collégienne un temps disparu dans le Gers. Deux signalements pour comportement inapproprié étaient par ailleurs remontés aux autorités. Tennis, jour de finale à Roland-Garros. La joueuse polonaise Maja Chalinska affronte la russe Mira Andreeva cet après-midi à 15h pour décrocher leur premier titre en Grand Chelem. L'une ne faisait pas partie des grandes favorites au titre et l'autre, 114e mondiale, ne figurait même pas dans la liste des qualifiés directs au tableau principal du tournoi de la Porte d'Auteuil. Elle a dû d'abord s'extirper des qualifications. Basket maintenant, une défaite sur le fil. Les San Antonio Spurs ont perdu le deuxième match de la finale NBA cette nuit après que Victor Wembanyama ait raté un tir pour l'emporter à la dernière seconde face au New York Knicks, score final 104 à 105. Mal embarqué, les Spurs sont donc menés 2 à 0 à l'issue de ces deux premiers matchs joués à domicile et devront réaliser l'exploit à New York pour gagner le titre NBA. Et puis Sébastien Lecornu et le secrétaire à la défense américain vont participer aujourd'hui en Normandie aux commémorations du débarquement de 1944 et ce, à quelques semaines d'un sommet de l'organisation du traité de l'Atlantique Nord prévu à Ankara et sur lequel plane l'ombre du désengagement militaire américain en Europe. C'est la fin de cette édition. Merci de l'avoir suivi.

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1: Vite Grenier, c'est à Fétigny, c'est dimanche 14 juin de 8h à 18h, accueil des exposants à partir de 6h, buvette, restauration sur place, la buvette et la restauration est assurée exclusivement par le comité des fêtes de Fétigny, inscription obligatoire en téléphonant 06 35 21 10 78, emplacement 1€ le mètre, c'est donc organisé par le comité des fêtes, alors venez nombreux au Vite Grenier tout au long de la journée du dimanche 14 juin à Fétigny. Le carrefour du CLEP est ouvert à tous dimanche 14 juin, c'est à Sougères en Puisé. 12h pique-nique partage, 15h carte blanche au sillon du Ravon avec la participation de la chorale des sections photo, aéromodélisme et adultes. L'école de Sougères proposera gâteaux, café, tombola au profit de la coopérative scolaire. Alors venez nombreux passer une agréable journée de convivialité. C'est à Sougères en Puisé avec le CLEP. C'est dimanche 14 juin, ouvert à tous. Rendez-vous à partir de 12h. Vite Grenier à Lys, c'est dimanche 14 juin, c'est organisé par le comité des fêtes de la Fleur de Lys. Buvette restauration avec jambon à la broche, frites et crêpes vous seront proposés. Jeux pour enfants gratuits, le château de la jungle. Le rendez-vous est donné rue de la mairie à Lys. Les emplacements sont gratuits, un café d'accueil sera offert aux exposants. Alors pour tout renseignement, vous pouvez contacter le 06 81 36 96 15. Ce sont les feux de Saint-Jean à Annois. Le rendez-vous est donné samedi 13 juin. Grand feu d'artifice, des produits locaux, une restauration sur place à partir de 19h30 avec pirates de charolais, hot dog et crêpes et des concerts avec différents groupes, notamment Dark, Bloody Storm, Demons Out of Paradise, Chorus et DJ Amplitude. Alors venez nombreux, on vous attend. C'est les feux de Saint-Jean, c'est samedi 13 juin et c'est à Annois bien sûr. Les émotions jouent un rôle central dans notre vie quotidienne. Elles influencent nos pensées, nos décisions et nos actions, souvent sans que nous en soyons conscients. Comprendre le lien entre la psychologie des émotions et le comportement humain permet de mieux appréhender les interactions sociales, d'améliorer la gestion du stress et de développer des stratégies d'adaptation face aux défis personnels et professionnels. Un atelier animation est mis en place samedi 13 juin, 14h30 à la salle de restauration, la salle polyvalente de Clamcy. Alors n'hésitez pas, c'est ouvert à tous. Vous pouvez contacter l'ACPA, accompagnement de la personne addictée et de son entourage de la Nièvre, en téléphonant à Joël au 06 44 81 36 98. Feu de la Cité et de son entourage de la Nièvre, en téléphonant à Joël au 06 44 81 36 98.

tout désaltéré à la buvette avec l'amicale de la pétanque du Sauzé. Ambiance musicale, parking, voiture sur place. Alors venez nombreux, ce sont les feux de la Saint-Jean, vendredi 12 juin. C'est à partir de 20h, c'est au hameau de Sauzé à Corvol-l'Orgueilleux. Médicobus 58, prévention, soins en priorité pour les patients sans médecin traitant. Un bus vient au plus près de chez vous sur la commune de Corvol-l'Orgueilleux, en mairie, 6 rue Jules Bègue. Le rendez-vous est donné le lundi 8 juin, exceptionnellement tout au long de la journée, 9h, 12h, 13h20, 17h. Autre rendez-vous, ce sera le mercredi 17 juin et mercredi 1er juillet. Alors pour avoir toute information ou prendre rendez-vous, téléphonez au 06 08 36 03 96 ou sur coordination.medicobus58@gmail.com et vous pouvez également vous rendre sur le site medicobus58.fr pour retrouver toutes les dates et horaires concernant ce Medicobus 58 qui vient au plus près de chez vous, notamment à Corvol-l'Orgueilleux et à Dornecy. Le Lions Club de Clamecy-Vaudionne vous attend nombreux pour leur grande brocante à Clamecy, parking de la salle polyvalente au boulevard Missé. Donc dimanche 7 juin entre 7h et 18h avec la participation de Miss Nièvre. Restauration et buvette sur place, coût pour les exposants 2 euros le mètre. Inscription en téléphonant au 06 03 42 72 32 ou à lcclamecy@gmail.com. Alors venez nombreux à la grande brocante annuelle du Lions Club de Clamecy-Vaudionne, dimanche 7 juin, tout au long de la journée. C'est sur le parking de la salle polyvalente, boulevard Missé, présence de Miss Nièvre et restauration et buvette sur place tout au long de la journée. L'association Ensemble c'est tout organise avec le soutien de la municipalité de Villiers-sur-Yonne un vide-grenier. C'est dimanche 7 juin de 6h30 à 18h sur la place et rue de la Fontaine. Les emplacements sont gratuits. Sur place, la traditionnelle tête de veau, sandwich, glace, boisson au comptoir de Villiers. Les renseignements se prennent au 06 86 71 52 20. Alors venez nombreux participer à ce vide-grenier dimanche 7 juin tout au long de la journée. C'est organisé par l'association Ensemble c'est tout et la municipalité de Villiers-sur-Yonne. Le chœur et l'orchestre des ateliers de musique ancienne du conservatoire de Palaiseau ont le plaisir de vous inviter au concert qu'ils donneront dimanche 7 juin au château de Varzy à partir de 16h. Au programme Aude à Sainte-Cécile, John Burrow et Henri Purcell. Alors venez nombreux, l'entrée est libre et gratuite. Concert avec le chœur et l'orchestre des ateliers de musique ancienne du conservatoire de Palaiseau dimanche 7 juin au château de Varzy à 16h. Le Chevalet organise l'art dans les rues de Clamecy, dont le thème est une représentation de la ville de Clamecy. Le rendez-vous est donné samedi 6 juin de 10h30 à 16h. Venez peindre votre œuvre sur site et partagez un moment convivial. Toute technique et tout niveau de peinture est accepté. Inscription gratuite. Contactez la présidente de l'association Le Chevalet, Muriel Pic, Amont, au 06 13 75 58 15. L'art dans les rues de Clamecy, une représentation de la ville de Clamecy, c'est organisé par l'association Le Chevalet. C'est samedi 6 juin. Venez peindre votre œuvre sur site et partager un moment convivial. Ce sera le samedi 6 juin de 10h30 à 16h dans les rues de Clamecy. Le comité des fêtes d'Andry vous attend nombreux pour la grande fête de Ferrières. Rendez-vous samedi 6 juin, ambiance conviviale et joyeuse, 17h marche de 10 km, structure gonflable et à partir de 19h, apéro offert par le comité des fêtes, toujours avec modération, repas, galettes saucisses, restauration sous abri. Alors venez nombreux, c'est la fête, c'est la grande fête de Ferrières, c'est à Andry. Et c'est avec le comité des fêtes, c'est samedi 6 juin. Rendez-vous à partir de 17h pour une ambiance.

0: conviviale et joyeuse. Les Grimm Acier présentent le mystère du portable, écrit et mis en scène par Adeline Lefebvre. Mariage pour tous, une comédie en trois actes pour Régis Le Guigot. Mise en scène de Nathalie Moser, décor de Roland Gaboyer. Alors les rendez-vous sont donnés samedi 6, 13 et 20 juin à partir de 20h30 et dimanche 14 juin à 14h. C'est organisé par le comité des fêtes de Sier. Rendez-vous salle communale Émile Prêtre, 9 rue Bouy à Sier. Les tarifs sont de 12€ et gratuits pour les moins de 10 ans. Alors venez nombreux. Fête foraine, c'est à Clamcy du vendredi 12 au lundi 15 juin, place des fêtes au boulevard Missé. Alors on vous attend nombreux pour cette grande fête foraine de Clamcy du 12 au 15 juin. Rendez-vous à la place des fêtes boulevard Missé pour 4 jours de manège, de lumière, de rire et d'adrénaline. Que vous veniez pour faire un tour de piste avec les enfants, tester les attractions à sensation ou simplement profiter de l'ambiance festive, il y en aura pour tous les âges et pour tous les goûts. On se retrouve donc nombreux à Clamcy pour cette belle fête foraine traditionnelle, boulevard Missé, sur le parking de la salle polyvalente à Clamcy du 12 au 15 juin. Randonnée pédestre dimanche 21 juin, c'est organisé par le comité des fêtes du Oigne. Départ dès 9h, place de l'église. Quelques douceurs à partager avant et pendant l'effort. Pensez à apporter votre verre. Tarif 4€. Votre pique-nique tiré du sac sera acheminé par nos soins. Les personnes ne marchant pas peuvent bien sûr nous retrouver avec leur repas. Après la pause déjeuner, possibilité de rapatriement au point de départ. La randonnée pédestre est d'environ 18 km. Pour tout renseignement, vous pouvez contacter le 06 02 26 21 93 ou encore le 06 21 29 12 37. Alors on vous attend nombreux pour cette randonnée pédestre dimanche 21 juin, départ 9h, place de l'église du Oigne. Brocante de Menoux, c'est samedi 20 juin dans les jardins du presbytère. Rendez-vous donc samedi 20 juin, c'est à partir de 6h30, emplacement exposant gratuit jusqu'à 5 mètres linéaires, 1€ le mètre supplémentaire, restauration et buvette sur place. Renseignements en téléphonant au 03 86 39 81 94. Brocante de Menoux, c'est samedi 20 juin tout au long de la journée dans les jardins du presbytère. Auto, moto, mobilette et bien sûr rock'n'roll. Deuxième édition à Varzy, rendez-vous samedi 13 juin avec exposition de véhicules anciens, balades en mobilette, moto, voiture, concert de rock, tombola, élection de la mob préférée du public. L'entrée est bien sûr gratuite. Le rendez-vous est donné à Varzy, restauration et buvette sur place. C'est organisé par Laurent Sauva, l'ASV Football et la municipalité de Varzy. Pour tout renseignement, vous pouvez contacter le 06 83 20 29 65. Alors au programme, le déroulement en tout cas de la journée du samedi 13 juin à Varzy pour cette deuxième édition Automoto Mobilette Rock'n'Roll. Rendez-vous dès 9h pour une exposition d'automoto mobilette justement sur les promenades. Exposition stand de professionnels, tombola, restauration, buvette sur place midi et soir avec des glaces. À 13h30, départ pour une balade en mobilette, 14h départ pour la balade en moto et 15h départ balade environ 60 km en voiture. Tirage de la tombola donc en fin de soirée, élection de la mob préférée du public à partir de 18h, premier concert avec SNB. 19h, concert avec Doppler Effect. Et à partir de 21h, concert avec LSG jusqu'à tard dans la nuit. Alors, on vous attend nombreux pour cette deuxième édition, ce rendez-vous d'auto, moto, mobilette et bien sûr rock'n'roll. On vous donne rendez-vous samedi 13 juin tout au long de la journée. Et c'est bien sûr à Varzy. Il se passe toujours quelque chose à Varzy. Maddy McLean vous présentera son club Discount. Cette résidence sera consacrée au développement artistique de son projet, création d'outils scénographiques, recherche visuelle et travail autour de nouvelles formes de mise en scène du DJ set. Une étape de création qui se conclura par un temps festif ouvert au public, notamment ce jeudi 11 juin à partir de 18h30, c'est dans la cour de la MLAC, salle de spectacle en cas de pluie bien sûr, et c'est à Clamcy. Club Discount est un projet imagé par Maddy McLean à la frontière du club, du spectacle vivant et de l'installation festive. Pensé comme un cabaret club itinérant, il défend une fête accessible, humaine et immersive. Alors venez découvrir cette discothèque en construction, buvette. Sur place, entrée libre et participation en soutien à l'association Club Discount. Bienvenue. Pour plus d'informations, vous pouvez contacter le 03 86 27 94 96.
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2: Et on se retrouve en compagnie de Damien pour votre rendez-vous cinéma. Salut Damien.
3: Salut Eva.
2: Et nous débutons par La Vénus électrique.
3: Comédie romance de nationalité franco-belge réalisée par Pierre Salvadori avec Pio Marmaille, Anaïs de Moustier ou encore Gilles Lellouche. Paris, 1928. Antoine Balestro, jeune peintre en vogue, n'arrive plus à travailler depuis la mort de son épouse et désespère Armand, son galériste. Un soir d'ivresse, Antoine tente d'entrer en contact avec sa femme par l'intermédiaire d'une voyante. Sans le savoir, il parle en réalité avec Suzanne, une modeste foraine qui s'est glissée dans la roulotte pour y voler de la nourriture. Suzanne se révèle douée pour l'imposture et est rapidement secondée par Armand. Elle enchaîne les fausses séances. Peu à peu, Antoine retrouve l'inspiration. Mais pour Suzanne, les choses se compliquent alors qu'elle tombe doucement amoureuse de l'homme qu'elle manipule.
4: Je vous propose 100 francs par tableau achevé et 150 francs pour les grands formats.
5: Pas le monde pour moi.
4: Elle m'a demandé le parapente. C'est merveilleux ça. J'avais pas touché un pinceau depuis son décès.
6: Ah, Irène, si tu savais, ce lac.
7: Je voudrais parfois y retourner et me laisser couler.
5: Hein? Je te l'interdis, tu m'entends?
2: Et de retour pour la comédie-romance franco-belge, La Vénus électrique.
3: Donc Pierre Salvadori a eu l'idée de La Vénus électrique en 2016, sur le tournage de Planétarium de Rebecca Zlotowski. Il y tenait le rôle de Jean Servier, un cinéaste qui à la fin des années 30 se lançait dans le tournage d'un drame sentimental teinté d'occultisme. Il se souvient, pour m'aider, Rebecca m'avait alors résumé en quelques mots le film que Servier était censé réaliser dans le sien. Une fausse voyante fait croire à un jeune peintre qu'elle peut le mettre en contact avec son épouse défunte. Ce faisant, elle tombe amoureuse de lui et devient la porte-parole de sa propre rivale. J'avais adoré cette idée. C'est drôle, 10 ans plus tard, j'ai écrit et réalisé le film que mon personnage tournait dans celui de Rebecca. Le film se déroule dans le Paris des années 1920-1930. Pierre Salvadori a tenu à conserver cette époque dans laquelle se déroule également Planétarium, car c'est une période où l'occultisme était en vogue, en raison de l'effondrement des religions et du besoin persistant de croire. Ce cadre temporel permet également de rendre la crédulité du personnage principal plus crédible. Ils avaient essayé de situer ce film dans l'ère moderne, mais ça aurait pas collé avec le personnage et ce qu'il voulait faire, notamment sur la crédulité de l'occultisme. Voilà, à cette époque, c'était plus simple. Enfin, en tout cas, c'était plus simple de situer le film dans cette époque. Mais vraiment, moi, cette anecdote, elle m'a marqué. C'est que Pierre Salvadori, qui a joué un rôle d'un cinéaste qui tournait un film qui est en fait le synopsis de La Vénus électrique, et ben, il l'a réalisé 10 ans plus tard. Donc voilà, je trouvais ça super chouette de vous le partager. Et le film a rencontré un très beau succès lors de l'ouverture du Festival de Cannes. Je vous invite grandement à venir le découvrir sur nos écrans à Clamissy.
2: Et nous poursuivons avec un film en VO sous-titré L'être aimé.
3: C'est un drame de Rodrigo Sorogoyen avec Javier Bardem, Victoria Luengo ou encore Raúl Arévalo. Et bien entendu, c'est un film espagnol-français. Réalisateur mondialement célèbre, Esteban Martinez revient en Europe pour tourner son nouveau film. Il en offre le rôle principal à une jeune actrice inconnue, sa fille, qu'il n'a pas vue depuis 13 ans. La jeune femme accepte cette formidable opportunité, mais sait qu'à l'occasion de ce tournage, elle va se confronter à un homme qu'elle n'a jamais pu considérer comme un père. Le poids du passé menace de rouvrir leurs blessures. Donc le point de départ du film réside dans la thématique de la relation père-fille qui intéresse beaucoup Rodrigo Sorogoyen, mais aussi dans son envie de travailler avec Victoria Luengo et Javier Bardem. Il déclare « Nous nous sommes dit qu'en faire un père et une fille était un bon moyen de les réunir. À ça s'est rapidement rajouté mon envie que cette histoire se passe dans le monde du cinéma. Pour autant, on s'est longtemps interrogé. Après tout, ces personnages pourraient être des architectes, ça n'aurait rien changé à leur relation. Il a fallu travailler pour que les faire évoluer dans le milieu du cinéma apportent des choses et nourrissent l'histoire. Le déclic a été de se rendre compte qu'être réalisateur ou scénariste, ça consiste à créer des histoires en faisant son métier. Mais en fait, dans la vie, tout le monde s'en invente et se fait une idée de sa propre vie. D'ailleurs, pour la préparation de L'être aimé, c'était une préparation assez inhabituelle. Le réalisateur a fait se rencontrer Victoria Luengo et Javier Bardem plusieurs mois avant le tournage, avant de leur demander de ne plus être en contact jusqu'aux prises. L'actrice déclare « Après ses toutes premières rencontres, Rodrigo nous a demandé de ne plus nous revoir jusqu'au tournage. Tout juste a-t-il proposé une semaine en amont que nous conversions au téléphone. Javier m'a appelé en étant déjà dans la peau d'Esteban. comme s'il était mon père, pour m'inviter à un déjeuner. Donc vous l'aurez compris, Rodrigo Sorogoyen aime beaucoup la thématique père-fille. Enfin, il s'intéresse beaucoup aux relations père-fille. Il voulait réunir Javier Bardem et Victoria Luengo sur un film. Et là, il s'est dit, bah parfait, j'ai le père, j'ai la fille. Par contre, sa méthode, elle est assez atypique, parce qu'il les a fait se rencontrer et après, il leur a dit, pendant 8 mois, vous ne vous parlez plus. Une semaine avant, il a autorisé un coup de fil et un déjeuner pour justement entretenir le fait que, eh ben, dans le film, le réalisateur et sa fille ne se sont pas vus pendant 13 ans. Et en fait, il voulait entretenir cette émotion. Je vous invite à découvrir L'être aimé qui, pareil, a fait belle sensation au Festival de Cannes.
2: Et nous poursuivons avec un film proposé en version française et version sous-titrée, Star Wars The Mandalorian and Grogu.
3: Film d'action, aventure, fantastique, science-fiction américain, bien entendu, réalisé par John Favreau avec Pedro Pascal, Sigourney Weaver et Jeremy Allen White. Attention, film avec avertissement. La chute du maléfique empire galactique a précipité la dispersion des seigneurs de guerre impériaux à travers la galaxie. Pour protéger tout ce pour quoi la rébellion s'est battue, la jeune nouvelle république décide de faire appel au légendaire chasseur de primes mandalorien Din Djarin et son jeune apprenti Grogu.
0: Nous connaissons tous les légendes du chasseur de primes mandalorien et de l'enfant.
8: Je ne traque que des criminels de guerre impériaux. On va tous les éliminer les uns après les autres. Telle est la voie.
2: Et nous vous parlons bien sûr de ce film proposé en version française et version sous-titrée. Attention, film avec avertissement.
3: The Mandalorian and Grogu signe le grand retour de la franchise Star Wars au cinéma depuis 2019 avec l'ascension de Skywalker. Il s'agit du premier long métrage de la franchise Mandalorian et l'adaptation de la série lancée sur Disney Plus en 2019 et qui comporte maintenant 3 saisons. Elle a été créée par Jon Favreau, lui-même réalisateur de cette première adaptation au cinéma. Pedro Pascal reprend son rôle du Mandalorien Din Djarin qu'il avait déjà dans la série. Aux côtés de Din Djarin, on retrouve également le tout mignon et puissant Grogu. D'ailleurs, comme dans la série, Grogu, un bébé de la même espèce que Yoda, a été créé avec la technique de l'animatronique. Donc il paraissait important de le préciser parce que de plus en plus, on s'imagine que tout le monde fait des effets spéciaux, des fonds verts. Non, pas du tout. Par exemple, ce petit Grogu, c'est un animatronique. Donc qu'est-ce qu'un animatronique? C'est une espèce de peluche, en fait, articulée qu'on anime. Voilà, ce qui permet aux acteurs pas d'être sur des fonds verts et d'avoir un truc palpable. La plupart des acteurs disent que c'est toujours plus intéressant de travailler avec quelque chose de palpable que des fonds verts. Donc, pour ceux qui connaissent la série, je vous invite bien entendu à découvrir la suite des aventures du Mandalorien et de Grogu.
2: Et nous poursuivons ce programme cinéma avec le film Mortal Kombat 2.
3: Film d'action-aventure américain réalisé par Simon McCoy avec Karl Urban, Lewis Tan ou encore Joe Taslim. Attention, film interdit aux moins de 12 ans. Les champions plébiscités par les fans, désormais secondés par Johnny Cage en personne, s'affrontent dans un tournoi ultime sans foi ni loi pour tenter de renverser le règne de Shao Kahn, un tyran qui menace l'existence même de Death Realm et de ses partisans.
9: Comment tu fais ça?
10: Vous nous suivez ou pas?
9: Je suis où, bordel?
10: Ça s'appelle le Mortal Kombat. C'est un tournoi d'arts martiaux. Un tournoi à mort.
2: De retour pour ce film d'action-aventure interdit aux moins de 12 ans.
3: Simon McCoy rempile à la réalisation après le premier film, une continuité qui permet de garder une cohérence visuelle et d'ambiance. Grande nouveauté de cette suite, l'arrivée de Johnny Cage, incarné par Karl Urban. Personnage culte du jeu vidéo, il avait été volontairement absent du premier film pour lui laisser toute sa place dans un second opus. Les scénaristes ont donc pris le temps de lui construire une vraie introduction, pensée comme un moment fort du récit. En outre, cette suite introduit plusieurs figures majeures de la saga, comme Kitana, Shao Kahn ou encore Jade. Leur arrivée a nécessité un important travail de design pour respecter leur look culte tout en les adaptant au cinéma. S'il est fanfaron et arrogant dans la franchise Mortal Kombat, le Johnny Cage du film est volontairement plus profond. En effet, Simon McCoy a voulu en faire une star déchue, vivant dans l'illusion de sa gloire passée et qui n'a pas pratiqué les arts martiaux depuis longtemps. Donc vous l'aurez compris, en fait, Johnny Cage qui va avoir tout un tas de champions à côté de lui, etc. Alors que lui est une ancienne star, en fait, des arts martiaux, il se retrouve embarqué dans un truc beaucoup plus grand que lui. Pour ceux qui aiment Mortal Kombat, c'est une très belle adaptation du jeu vidéo. En tout cas, je vous invite à venir le découvrir. Je rappelle, film interdit au moins de 12 ans.
2: Et nous poursuivons avec le film C'est quoi l'amour ?
3: C'est une comédie française réalisée par Fabien Gorjard avec Laure Calamy, Vincent McCain ou encore Lies Salem. Lorsque Fred demande à son ex-femme Marguerite de faire annuler leur mariage à l'église pour pouvoir s'y remarier, elle se réjouit de le voir refaire sa vie. Mais ce qui devait être une simple formalité s'avère plus compliqué que prévu et va les mener jusqu'à Rome avec leurs enfants et leur nouveau conjoint. Un voyage haut en couleur pour tous les membres de cette famille recomposée.
11: Quand on s'est marié comme ça. Vous étiez beaux tous les deux. Et quand on s'est séparé comme ça.
12: Savoir ce que ça me fait là, d'être ici comme ça avec lui.
13: Ça me remue un peu quoi, tout ça.
2: De retour pour cette comédie française.
3: C'est quoi l'amour ? Marque le retour de Fabien Gorjard au genre comique après celui du mélodrame qui était au cœur de son précédent long métrage La vraie famille de 2021. C'est en découvrant l'existence des procès en nullité de mariage que le réalisateur a eu un déclic. Il y a vu tout de suite un vrai potentiel comique puisque le film pouvait débuter comme une comédie de remariage avant d'aller vers le film choral. Le cinéaste voyait matière à récit dans le fait qu'un couple devait prouver que son mariage n'avait aucune raison d'être. Pour écrire son scénario, le réalisateur est parti à la rencontre de personnes qui ont fait le choix d'annuler leur mariage religieux, mais aussi de ceux qui sont chargés de juger dans ces situations. Le réalisateur a ainsi été stupéfait de découvrir qu'il existait des personnes dont la fonction était d'enquêter sur le couple et sur l'amour. Ces procès en nullité de mariage sont inquisitoires car ils supposent de nombreux interrogatoires. Donc là, vous l'aurez compris, c'est un scénario un peu atypique. Voilà un homme qui demande à son ex-femme d'annuler leur mariage à l'église, mais en fait, c'est beaucoup plus compliqué que prévu. Et c'est quelque chose, moi je savais même pas du tout comment on pouvait faire ça. Voilà, je pensais que c'était impossible. Mais si, en fait, c'est possible. Ça s'appelle la nullité. Et la nullité de mariage, précisément. Et il y a des gens, en fait, qui sont là pour savoir si vraiment, voilà, ils ne s'aiment plus. Tout un tas de choses complètement folles. Et donc, Laure Calamy et Vincent McCain vont vous faire découvrir Rome. Ça va être assez explosif et haut en couleur. Je vous invite à découvrir cette comédie sur nos écrans.
2: Et nous terminons avec un film en VO sous-titré. The Big Lebowski.
3: Exactement, c'est le dernier film de notre cycle comédie américaine. Donc The Big Lebowski, c'était sorti en 1998. C'est une comédie policière, bien entendu, américaine, bien entendu, réalisée par Joel et Ethan Coen, avec Jeff Bridges, Julianne Moore ou encore John Goodman. Jeff Lebowski, prénommé le Duc, est un paresseux qui passe son temps à boire des coups avec son copain Walter et à jouer au bowling, jeu dont il est fanatique. Un jour, deux malfrats le passent à tabac. Il semblerait qu'un certain Jackie Treehorn veuille récupérer une somme d'argent que lui doit la femme de Jeff. Seulement, Lebowski n'est pas marié. C'est une méprise. Le Lebowski recherché est un millionnaire de Pasadena. Le Duc part alors en quête d'un dédommagement auprès de son richissime homonyme. Donc je rappelle que ce film est dans le cadre de notre cycle Comédie US. Nous avions passé il y a deux mois To Be or Not To Be de Lou Beach. Donc on aura encore une fois la chance d'avoir Emmanuel Burdeau au cinéma, qui est un critique, qui tient également un petit podcast de critique. Et bien entendu, là je vous dis rien sur The Big Lebowski, puisque Emmanuel vous en parlera après la projection. Vous pouvez lui poser toutes les questions que vous souhaitez. Et si vous ne l'avez pas vu, découvrir ce film ou alors le redécouvrir sur grand écran.
2: Donc n'hésitez pas à venir découvrir les nombreux films à l'affiche cette semaine. On retrouve La Vénus électrique, comédie romance franco-belge, un film en VO sous-titré L'être aimé, c'est un drame franco-espagnol, Star Wars The Mandalorian and Grogu, film en version française et version sous-titrée. C'est un film d'action-aventure fantastique, science-fiction américaine, film avec avertissement. On retrouve Mortal Kombat 2, un film d'action-aventure américain interdit aux moins de 12 ans. C'est quoi l'amour, une comédie française. Et donc, je vous le rappelle, dans le cadre du cycle comédie américaine, un film en vœu sous-titré, on retrouve The Big Lebowski, qui est une comédie policière américaine. On se retrouvera la semaine prochaine.
3: Salut.

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1: Un film d'action-aventure américain cette semaine sur nos écrans à Clamcy. Film avec Karl Urban, Mortal Kombat 2, attention, interdit aux moins de 12 ans.
2: Comment tu fais ça?
3: Vous nous suivez ou pas?
2: Je suis où, bordel?
3: Ça s'appelle le Mortal Kombat. C'est un tournoi d'arts martiaux. Un tournoi à mort.
1: Un film d'action-aventure américain cette semaine sur nos écrans à Clamcy. Film avec Karl Urban, Mortal Kombat 2, attention, interdit aux moins de 12 ans.
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2: Bonjour à tous. C'est sa fille, Claude Chirac, qui a annoncé sa mort. L'ancienne première dame Bernadette Chirac est morte à l'âge de 93 ans. Mais Bernadette Chirac n'était pas qu'une épouse. Elle avait également été élue de Corrèze et s'était engagée pour l'hôpital, notamment au travers de l'opération Pièce Jaune, un travail pour lequel elle avait été élevée au rang d'officier de la Légion d'honneur en 2024. Le corps retrouvé dans une exploitation agricole du Gers est bien celui de Liana, la collégienne de 11 ans, disparue le 29 mai à Florence. C'est ce qu'a pu établir l'autopsie hier. Si l'on n'en connaît pas encore les causes, la mort de la fillette est un immense échec qu'a concédé hier soir le garde des Sceaux Gérald Darmanin, en pointant la responsabilité des magistrats dans ce dossier. En tout cas, une nouvelle plainte pour viol visant Jérôme Darella a été déposée jeudi dans les Côtes d'Armor cette fois. Il s'agit de la quatrième plainte pour ce motif contre l'homme de 41 ans suspecté d'avoir tué la collégienne un temps disparu dans le Gers. Deux signalements pour comportement inapproprié étaient par ailleurs remontés aux autorités. Tennis, jour de finale à Roland-Garros. La joueuse polonaise Maja Chalinska affronte la russe Mira Andreeva cet après-midi à 15h pour décrocher leur premier titre en Grand Chelem. L'une ne faisait pas partie des grandes favorites au titre et l'autre, 114e mondiale, ne figurait même pas dans la liste des qualifiés directs au tableau principal du tournoi de la Porte d'Auteuil. Elle a dû d'abord s'extirper des qualifications. Basket maintenant, une défaite sur le fil. Les San Antonio Spurs ont perdu le deuxième match de la finale NBA cette nuit après que Victor Wembanyama ait raté un tir pour l'emporter à la dernière seconde face au New York Knicks, score final 104-105. Mal embarqué, les Spurs sont donc menés 2-0 à l'issue de ces deux premiers matchs joués à domicile et devront réaliser l'exploit à New York pour gagner le titre NBA. Et puis Sébastien Lecornu et le secrétaire à la défense américain vont participer aujourd'hui en Normandie aux commémorations du débarquement de 1944 et ce, à quelques semaines d'un sommet de l'organisation du traité de l'Atlantique Nord prévu à Ankara et sur lequel plane l'ombre du désengagement militaire américain en Europe. C'est la fin de cette édition. Merci de l'avoir suivi.
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2: Bonjour à tous. C'est sa fille qui l'a annoncé ce matin. Bernadette Chirac est décédée à l'âge de 93 ans. Mariée en 1956 à l'ancien président de la République Jacques Chirac, celle qui fut d'abord une épouse effacée s'était révélée au fil des ans être un personnage politique de premier plan, passant progressivement du statut d'épouse de à celui de conseillère avisée et de fine politicienne. Élue conseillère générale de Corrèze à 6 reprises entre 79 et 2011, locataire de l'Élysée durant 12 ans auprès de son époux, elle avait su se rendre populaire auprès des Français grâce notamment à ses actions de bienfaisance et ce malgré un caractère réputé plutôt versatile. Ils exigent une véritable politique publique de protection de l'enfance. C'est la demande du Parti Socialiste qui s'est exprimée ce samedi dans un communiqué après le meurtre de Liana, une collégienne de 11 ans dans Gers. Le principal suspect était déjà visé par au moins 7 plaintes ou signalements transmis à la justice pour des violences sexuelles. La protection de l'enfance doit devenir une priorité absolue dans notre République, peut-on lire dans ce texte. Dès hier soir, après l'annonce de la mort de la fillette, Gérald Darmanin a pris la parole, s'excusant au nom de la justice. Lui s'est exprimé à l'occasion de la cérémonie du 82e anniversaire du débarquement au cimetière militaire américain de Colville-sur-Mer en Normandie. Le secrétaire à la défense américain a de nouveau appelé les pays européens à en faire plus pour leur défense. L'Amérique doit montrer la voie et nous le ferons, mais nos alliés doivent être avec nous, épaule contre épaule, a-t-il estimé. Ils sont arrivés aux alentours de 3h du matin, eux. La nuit dernière, 2000 personnes se sont installées sur le territoire de la commune de Claret, dans le nord de l'Hérault. La gendarmerie est d'ores et déjà sur place pour empêcher l'arrivée de nouveaux véhicules et procéder au contrôle des voitures sortantes. Et puis la session de SFR n'est pas encore bouclée. Hier soir, Altice France et le consortium Orange, Bouygues Télécom et Free ont annoncé se donner 48 heures supplémentaires pour finaliser leur accord. Une rallonge jusqu'à dimanche soir donc, alors que la période d'exclusivité expirait hier et que la signature doit se jouer ce week-end. Ici, l'opération valoriserait les actifs d'Altice France à 20,35 milliards de dollars.

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1: Bonsoir à tous. Elle l'a fait. La joueuse russe Mira Andreeva a remporté son premier Roland-Garros aujourd'hui en dominant la polonaise Maja Czalinska en finale 6-3-6-2. Il s'agit ici du tout premier titre en grand chelem pour la jeune femme d'à peine 19 ans. Elle s'est inclinée mais avec le sourire. La française Xenia Chastot a perdu la finale du tournoi de tennis fauteuil de la Porte d'Auteuil face à la néerlandaise Diede de Groot ce samedi. Une défaite pas si douloureuse que ça puisque pour sa première finale en grand chelem, la Marseillaise affrontait ici la détentrice du record des titres majeurs en tennis fauteuil qui en compte désormais 24. Justement, on reste à Roland-Garros avec la finale homme qui se jouera elle demain dimanche. L'Allemand Alexander Zverev, numéro 3 mondial, y affrontera l'Italien Flavio Cobolli pour le titre en simple messieurs. Un duel inédit entre deux joueurs en quête d'un premier sacre en grand chelem. Favori sur le papier, Zverev dispute ici sa deuxième finale porte d'Auteuil avec face à lui un Cobolli qui a créé la surprise en s'offrant la plus belle affiche de sa carrière. Une finale qui symbolise aussi le renouvellement du tennis mondial après les éliminations des principales têtes d'affiche. Rugby, c'est le grand dénouement ce soir en top 14. Les 7 rencontres de la 26e et dernière journée se disputeront simultanément à partir de 21h05. Si Toulouse est déjà assuré de terminer premier, la lutte reste intense pour la deuxième place directement qualificative pour les demi-finales entre Montpellier et le Stade français. Derrière, plusieurs équipes se disputent les dernières places pour les barrages. Chaque point comptera ici dans une soirée décisive avant le début des phases finales. Basket, un seul petit point manquant. Les Spurs de Victor Wembanyama ont encore été défaits à domicile par les Knicks 105-104 la nuit dernière. Le géant français, auteur de 29 points et 4 contre, peut s'en vouloir après une fin de match folle. Ces Spurs menaient en effet d'un point à 13 secondes de la fin du match avant que le pivot tricolore ne perde la balle sur une passe pour l'un de ses coéquipiers et qu'il ne fasse une faute dans la foulée. Victor Wembanyama a ensuite raté son tir pour la gagne sur la dernière action du match. Et puis ça passe ici, les joueurs iraniens vont pouvoir disputer la Coupe du Monde de football. Après la délivrance de leur visa mexicain, les joueurs de la team Melli ont obtenu leur visa américain pour disputer cette Coupe du Monde de football au moment même où les États-Unis et l'Iran ont échangé de nouvelles frappes dans le golfe.

0: 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Bonne fin de soirée. 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

tous, soyez les bienvenus pour un nouveau numéro de Club Collection. Ça y est, c'est reparti pour le meilleur des souvenirs pour les 60 prochaines minutes. La séquence Megamix tout à l'heure sera produite par DJ Patrice. J'ai hâte de découvrir le Dolorine Mix. Et en attendant, c'est la sélection proposée par Seb cette semaine. New Shoes dans les prochaines minutes, Point of No Return, sorti en 1986, et un morceau demandé par Gilles. Denaro, Bad Boy, The Art of Noise, Beatbox, arrive également Niobe, Good Things Come to Those, Wait, morceau très philosophique, Holland Watts avec I Can Go For That, le Ideo Mix, et puis Kid and Play avec Ain't Gonna Hurt Nobody, tiré de la collection Mixit, donc c'est une petite version collector. Et puis pour démarrer cette semaine Club Collection, The Deaf Boys, tiré de la collection Funky Mix, retrouvé par Seb, voici Swing, bienvenue.

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1: Andy Pickles dans ses œuvres, juste à l'instant dans Club Collection, une espèce de séquence méga mix produite par le boss de Music Factory Master Mix, Andy Pickles, donc le Various Artist to the Groove, avec Rapping Forte, I'll Be Around, Quincy Jones, Stomp, Zane, Shame et DJ Jazzy Jeff and the French Prince, Can't Wait to Be With You. Juste avant ce petit medley signé par Andy Pickles, Seb vous a mixé Kid and Play and Gonna Hurt Nobody, tiré de la collection Mix It, Roland Watts, I Can Go For That, le IVO Remix, Niobe, Good Things Come to Those Who Wait, The Art of Noise, Beatbox, Denaro, Bad Boy, New Shoes, demandé par Gilles, Point of No Return. J'en profite pour vous rappeler que si jamais vous aussi vous souhaitez réécouter ou écouter un titre qui a marqué les années 70, 80 et 90 dans Club Collection, n'hésitez pas à nous envoyer votre demande sur l'adresse mail club-collection@blindsensation.com. Et juste avant New Shoes, c'était The Deaf Boys, un titre tiré de la collection Funky Mix. C'était Swing.
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1: Pour la séquence Megamix cette semaine, voici le Dolorine Mix signé par DJ Patrice. Vous pouvez découvrir son travail, tout comme bien d'autres, sur le site lemondedumegamix.fr. On va rester dans les années 80 dans les prochaines minutes avec Janet Jackson, Nasty, New Shoes, I Can't Wait, Wax, Bridge to Your Heart, Ruby Neville, C'est la vie, Rita Mitsuko, Andy et Yerager avec Sometimes.

0: Ah bah, je crois que vous n'êtes pas encore prêt pour ce genre de choses. Par contre, vos gosses vont adorer ça.
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2: La séquence Megamix dans Club Collection, et cette semaine c'était DJ Patrice à l'honneur avec le Dolorine Mix. Vous retrouvez l'univers de ce DJ ainsi que de bien d'autres sur le site lemondedumegamix.fr. Il y avait Janet Jackson, Nasty, New Shoes, I Can't Wait, Wax, Bridge to Your Heart, Robin Neville, C'est la vie, Rita Mitsuko avec Andy et Yerager avec Sometimes. Un petit rappel pour les possibilités de podcast de l'émission, à la fois vous retrouvez l'émission en référence iTunes avec votre application préférée en tapant les deux mots-clés Club Collection. Vous pouvez également nous retrouver sur le site mixcloud.com/seb-blind-sunsession. Et puis n'hésitez pas à nous demander toutes les infos possibles sur le Facebook de l'émission Club-Collection espace show. Et pour réécouter un morceau, pour nous faire votre demande pour le meilleur des années 70, 80, 90, rendez-vous sur l'adresse mail club-collection@blindsunsession.com. On se quitte avec Black Box, la reprise du célèbre titre de Air Soul and Fire, Fantasy, une version sublime signée par Daniel Hayes, Big Band Remix. Et nous, on vous retrouve dès la semaine prochaine pour d'autres souvenirs dans Club Collection. 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
0: Salut à tous, bienvenue dans ce nouvel épisode de Clubbing Chart avec toutes les meilleures nouveautés qui sont arrivées en rafale. Ça démarre avec Blaster Jax, la version de Désenchanté 3000 avec toujours Kate Ryan qui entre numéro 40. On va retrouver aussi le nouveau Martin Garrix qui frappe fort avec Ed Sheeran, ça s'appelle Repeat It, numéro 39. Et puis le retour de Henri PFR, notre DJ belge préféré, c'est The Night, numéro 38 en nouvelle entrée aussi cette semaine dans Clubbing Chart.

FR dans Club Chart, je présente des Italiens qui ont fait un hit en 2012. Voilà la version de David Guetta en 2026. C'est Milky numéro 37. Nouvelle entrée de Club Chart. Milky qui arrive juste avant Another.

de Somber remixé dans Clubbing Chart. Il y a encore des nouveautés, ça c'est promis, on en a un paquet pour vous. La preuve tout de suite, Afrojack qui rencontre David Guetta et Sia. Ça va faire la 7e fois, hein, Sia et David Guetta. Numéro 34 avant le retour de Ray.

chanteuse anglaise Ray qui signe son retour dans Clubbing Chart, réentrée numéro 32. La suite arrive avec, dans un instant, le son de Aaron Boy, remixé par DJ Massen, c'est mon bébé, calé numéro 30. On va retrouver aussi Taylor Swift, numéro 29, et Dr Yaro, confirme.

Docteur Yaro, confirmé, numéro 28 dans Clubbing Chart. Bah ça y est, on a une ambiance de foot là avec Shakira Burna Boy, numéro 27. C'est carrément 11 places de plus juste avant Blast

bébé. Puis à l'instant avec Elle Voulait, c'est le Afro Remix qui gagne 4 places numéro 21. Une deuxième heure de Clubbing Chart arrive devant nous. On aura Justé avec Jack Style, numéro 20 cette semaine. Joe et Calais aussi, End of Beginning pour Steve the Stranger Things remixé. Et puis Bad Bunny, Me Vaillole, numéro 18 cette semaine dans Clubbing Chart.

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Bad Bunny, le très bon remix d'Albert Gonzalez. Numéro 18 dans Clubbing Chart, on va retrouver David Guetta avec Teddy Swims, Stones and I, maintenant numéro 17. Et puis Teddy Swims, c'est aussi la plus forte entrée de la semaine que je vous passe juste après. Mr. Know It All, j'ai pour vous le remix de DJ Dark, numéro 16. Ce sera juste avant Leto, 15e plus forte progression de la semaine. Oui,

Leto qui gagne 19 places d'un coup, plus forte progression de la semaine avec Pineapple numéro 15 et puis une réentrée fracassante. Google avec Solto, faut dire que ça crée un buzz puis un sacré moment sur les réseaux. Ce truc là c'est Jamaican Bam Bam numéro 14. C'est juste

C'est Clubbing Chart avec Naika qui gagne 9 places. Elle est à 2 doigts du top 10, la numéro 11. Bah, le top 10, on va y rentrer avec David Guetta et Jennifer Lopez positionnés numéro 9 comme la semaine dernière. On trouvera Angèle et Justice 8e et une belle progression aussi pour Sound of Legend. Louis San Francisco, il est 7e.

Angèle avec Justice X numéro 4 de Club Chart qui se retrouve 8e cette semaine, devancé notamment par 109 Légendes qui est entré il y a 3-4 semaines. Là, San Francisco qui gagne 7 places. On va retrouver aussi T6 et Théodora numéro 6 et Gims 5e.

Soleil, 5ème, il gagne une place cette semaine dans Club Inchart. Au sommet du classement, Bibi Rexha joue la passe maintenant. Elle était devancée par Bruno Mars, numéro 3, et Alex Warren qui se glisse 2ème.

sur Rennes, il était 8ème la semaine dernière, le voilà propulsé au sommet. 2ème avec Fever Dream, 3ème on avait Bruno Mars, 4ème Bibi Rexha, 5ème Gims, et voici notre numéro 1, c'est Dracula, et c'est le remix de Tame Impala dans Clubbing Chart. On se retrouve la semaine prochaine pour le prochain épisode. À très bientôt, prenez soin de vous, ciao.

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1: Hello tout le monde, ravi de vous retrouver, c'est le retour du mix Dance Floor Express, notre rendez-vous chaque semaine avec des nouveautés, des versions spéciales et encore pas mal de surprises à vous partager. Dans les prochaines minutes, Madonna et Sabrina Carpenter débarquent, ça s'appelle Bring Your Love. On écoutera Jennifer Lopez, Save Me Tonight, Faithless et Bibi Rexha, New Religion, Teddy Swims, dans un instant Mr. Know It All, version spéciale, et on démarre très caliente avec Tame Impala. Dracula, c'est remixé.

Dance Floor Express avec Una Velita, c'est remixé par Vandamme. On va continuer avec Benassi Bros, Hit My Heart, Je Vous Ai Mis De Côté, Trinix, Michael Jackson et voici Bruno Mars, I Just Might.

au cœur des années 80, c'était New Shoes, reprise signée Bob Sinclair dans Dance Floor Express avec la chanteuse Kissa. Juste avant, une autre reprise, Son of Legend, San Francisco, et je vous ai proposé Alex Warren avec Fever Dream, remixé par Funk Joy. La suite avec Ultra Naté, Free, c'est remixé par Andrea Cecchini et Luca J.

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1: Hello tout le monde, merci de me rejoindre. Clubhouse Session, c'est le retour. On est ensemble pour les deux prochaines heures avec des nouveautés, notamment pour cette première partie. Et ce sera l'occasion de rendre hommage à David Penn. En début de la deuxième heure, j'ai souhaité cette semaine aller vous rechercher quelques pépites piochées dans la collection Clubhouse Session et de vous proposer comme ça un set d'une trentaine de minutes. Il y aura également le House Classic of the Week et ce sera l'occasion de découvrir le Clubhouse Session Powerplay de cette semaine. On commence avec une belle nouveauté, Walter G, Jay Caruso, reprise du groupe Voyage, sorti dans les années 70, version très très bien foutue, notamment remixée par Ben Lee Brand. Voici From East to West dans Clubhouse Session.
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0: Flowery Session et c'est Mimi P avec Andrea Tomy qui clôture ce premier set. Show me the way you go, très funky. Juste avant, c'était DJ Pantelis, I've been saving my love, et ça rend hommage là encore à un vieux classique des années disco. Le Clubhouse Session Power Play de la semaine, le coup de cœur, c'est John Morales et Tasha Lurie, Can You Handle It, la reprise des Chalamar, c'est très très bien fait. Sweet Georgie, juste avant, avec la voix de Toshi Mary et Groove Disciple, je vous ai proposé Supernova, et on a démarré avec Walter G, J. Caruso et la reprise de Voyage, From East to West.
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le fameux saxo reprise signé par Synthesax dans Clubhouse Session, très Latin style, Bamos da Fiesta. Tout à l'heure, c'était Monsieur Willy avec Jay Murphy et Nathalie Nova. Le nouveau titre s'appelle My Love is Music, j'adore, suivi par un espèce de bootleg, Timmy Tom et la voix de Melanie Brown, Like Paradise, pour reprendre l'un des grands classiques de Sade. On a écouté Juani Bravo, Dom, Tac, j'aime beaucoup, grosse ambiance. À nouveau Walter G avec Ferme les yeux pour nous mettre totalement dans l'ambiance voyage et nous proposer du très très bon son caliente. Et donc à l'instant, Synthetic Sax dans Clubhouse Session. On va terminer comme il se doit cette première partie avec le House Classic of the Week. À la base, le morceau est sorti, je crois, en 2004 ou 2005, remixé en 2019 par Dr. Pecker. Voici Soul Searcher, grand classique cette semaine, Feeling Love dans Clubhouse Session.

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4: Et on embarque pour la deuxième partie de Clubhouse Session, soyez les bienvenus. Voici une spéciale dédiée à David Penn. Je souhaitais cette semaine aller retrouver dans la collection Clubhouse Session quelques petites pépites des remixes des productions de David Penn. Et ça commence avec ce classique des années Defected en 2000 ou 2001. Voici The Godfellas, Soul.

0: Clubhouse Session cette semaine, une sélection totalement dédiée à David Penn avec à l'instant Gypsy Man, production Todd Terry et le fameux Barbara Terry. Juste avant, c'était The Revival House Project avec la voix de Kathy Brown, Dance to the Music, Yes, Been a Long Time, John Cutler, It's Yours, Mistura, Do You Love Me, avec une tendance un petit peu rock sur ce titre-là qui est plutôt disco à la base, et le set spécial David Penn a démarré avec The Godfellas, Soul Heaven. 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

Énorme classique ça. Ce remix est signé par Mochak, très belle production. Sea Line Woman, évidemment. Tout à l'heure, je vous ai proposé Disco Cowboys, ça reprend la base de Stardust avec la voix de Jane Fonda pour refaire un peu le bootleg qu'avait proposé Bob Sinclair en 1998 ou 99. Ça s'appelle Funking Music. Il y a eu Kassim et DJ Ray avec Your Touch. Clan, j'adore, avec Café Con Run. Il y a eu Ultranaté, Hugel et Imael Angel pour le titre Moving to the Sun. Et donc à l'instant, Nina Simone avec le remix de Mochak. On se retrouve nous très vite pour d'autres surprises avec bah, évidemment pas mal de nouveautés à découvrir dans les prochaines semaines.

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